0: Enfin, dernière question en ce qui me concerne. Parlez-nous un peu de ces gens à longs cheveux. Ça ne vous évoque rien ?
1: Si. Il y a plus. C'est vraiment très difficile parce que c'est... Je ne considère pas que les longs cheveux déterminent une catégorie d'individus.
0: Est-ce que vous accepteriez d'aller danser avec quelqu'un qui aurait des longs cheveux ?
1: Oui, bien sûr. Bien sûr. Je ne considère pas que les idées courtes et les cheveux longs aillent forcément de pair.
0: Je vous remercie.
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minuit, pour le cœur sensible qui écoute et qui comprend, tout chante minuit. Minuit, c'est la chanson naïve et monotone de la berceuse qui endort son enfant. Minuit, c'est la complainte de l'amant qui, dans le calme de la nuit, implore les grâces de la belle. Minuit, c'est le chant mélancolique de l'oiseau dans le feuillage, les plaintes désespérées du féticheur aux abois sur la rigueur des dieux, le tonnerre qui gronde dans le lointain. Minuit, c'est tout ce qui pleure, c'est tout ce qui gémit, car minuit, c'est aussi la tragédie du vieux mandingue.